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0: Bonsoir, ici au micro Gauthier Bernard. Cette chanson de Dissip, intitulée Leader, avec laquelle, évidemment, nous démarrons l'émission de ce soir ici au micro Gauthier Bernard. Nous parlons une émission comparée, mais oui. 29 minutes dans notre studio ici au micro Gauthier Bernard. Vous écoutez, madame, monsieur, l'émission. Justement, gogo à l'antenne. Oui, Manny papa. Haïti, comment nous y est? Miami, not Miami, Miami Gardens. 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Mal formé son compas, ouais. 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On allez, ici au micro. L'homme, Gauthier Benhamed, prudent. 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
0: 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Avec la voix de Gazbon Koule Gazi. Ah oui, New Look qui a annoncé son grand retour d'ici le mois d'octobre prochain, avec New Look. Donc, madame, monsieur, restez branchés cette émission puisque nous parlons toute date affiche New Look. Déjà, le mois de décembre qui s'annonce ici au micro Gauthier Bernard et puis toutes les affiches sont bien et bien connues à cette émission. Va faire notre bagaille, oui là! Yo mêlé. Oui, capitaine. Nene, je dis amis pam tout le temps, Elisabeth gentil. Et puis, voilà ça ici. C'est ça. 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
0: C'est ça. Donc, malheureusement, nous dans une situation qui est très pénible. 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

ô Éternel, qui séjournera dans ta tente, qui demeurera sur ta montagne sainte, celui qui marche dans l'intégrité et qui pratique la justice et qui dit la vérité selon son cœur. Il ne calomnie point avec sa langue, il ne fait point de mal à son semblable. Il ne jette point l'opprobre sur son prochain, il regarde avec dédain celui qui est méprisable. Mais il honore ceux qui craignent l'Éternel. Il ne se rétracte point s'il fait un serment à son préjudice. Il n'exige point d'intérêt de son argent. Il n'accepte point de don contre l'innocent. Celui qui se conduit ainsi ne chancelle jamais. Frères et sœurs, chers auditeurs, bien-aimés, encore une fois, bienvenue à l'écoute de l'émission Jésus-Christ. Parole de vie, programme destiné à glorifier notre Seigneur Jésus-Christ et à nous enseigner qui nous sommes en lui. Je suis votre hôte, l'évangéliste Marie-France Nicolas. Que la paix et la grâce vous soient données en abondance de la part de notre Seigneur Jésus. La parole aujourd'hui se retrouve dans la lettre de l'apôtre Paul à l'église de Corinthe. Nous lirons dans 2 Corinthiens au chapitre 5, le verset 17. 2 Corinthiens chapitre 5, verset 17. Si quelqu'un est en Christ, il est une nouvelle créature. Les choses anciennes sont passées. Voici toutes choses sont devenues nouvelles. Si quelqu'un est en Christ, il est une nouvelle créature. Les choses anciennes sont passées. Voici toutes choses sont devenues nouvelles. Que le Seigneur ait ajouté sa bénédiction à la lecture de sa sainte parole pour l'édification commune de nos âmes. Prions Dieu, Père Saint, Dieu de bonté, Dieu de miséricorde, Dieu de toute grâce, Seigneur, à toi l'honneur, la louange, Seigneur, la magnificence, car toi seul es Dieu, ou même seul mérité, honneur, louange, gloire, Seigneur éternel, et je dis à nous, viens dire merci, encore une fois, ou réveillez-nous, nous viens dire merci, Seigneur, encore une fois, ou bat-nous opportunité pour nous retrouver, nous, autour de ta parole, et nous dire merci. Au nom de notre Seigneur Jésus-Christ, Seigneur, nous disons merci d'avance pour parole ou qui parle prêcher, car la révélation de ta parole est claire. Elle donne l'intelligence au simple. Seigneur, nous intercéder pour tout ça qui a coûté parole aujourd'hui. Seigneur, nous intercéder pour les malades. Nous intercéder pour tout le monde qui gagne montagne devant eux. Nous intercéder pour tout le monde qui gagne aux mer rouge devant eux, Seigneur. Tu es le Dieu de l'impossible. Rien n'est impossible à toi. Seigneur, nous demandons aujourd'hui à vous toucher. Nous demandons aujourd'hui à Seigneur que vous apportez la paix. Nous demandons aujourd'hui à Seigneur que vous délivrez. Nous demandons aujourd'hui dit à Seigneur que vous avez guéri. Nous demandons tout ça, Seigneur, au nom de Jésus, lui qui vit et qui règne au siècle des siècles. Amen. Si quelqu'un est en Christ, il est une nouvelle créature. Les choses anciennes sont passées. Voici, toutes choses sont devenues nouvelles. Ou en Christ, cela veut dire que ou bien une nouvelle vie en Christ. Cela veut dire que péché pas gain autorité sous ou encore, parce que ou en Christ. Ou en Christ, cela veut dire que ou gain ou nouveau futur, habitude ou pensée ou action qu'on t'a gagné dans le passé, y'a pas qu'à contrôler futur ou encore, parce que ou en Christ. Frères et sœurs, chers auditeurs, qui ça l'apôtre Paul dit nous là, c'est que le ou accepter Jésus comme sauveur personnel. Il dit aujourd'hui à frères et sœurs, si quelqu'un est en Christ, il est une nouvelle créature. Ça veut dire que le accepter Jésus comme sauveur personnel, la vie vous prend ou nouveau tournant, lui prend au tournant décisif. Frères et sœurs, tout être humain qui accepte Jésus comme sauveur personnel, des ou changements qui prend place dans la vie, dans le monde spirituel et aussi dans le monde
matériel, gain ou réaliment qui prend place. Frères et sœurs, chers auditeurs, le ou accepter Christ comme sauveur personnel ou Jésus changé ou de place, Jésus changé ou de position, Jésus changé nature, lui changé ou de place, frères et sœurs, lui retiré ou du royaume des ténèbres, lui mettez ou dans le royaume de la lumière, lui mettez ou dans le royaume de Dieu, lui retiré ou du royaume de Satan, lui mettez dans le royaume de Dieu. Jésus changé position, ça veut dire d'esclave ou pas esclave encore, mais qu'on y a ou vini enfant de Dieu ou appartenu à Christ, bon Dieu, c'est papa. Et puis il change nature, donc cela veut dire que en Christ, tout ancien désir mourit. En Christ, tout ça côté envie fait dans le passé, Christ prend contrôle de eux-mêmes pour eux-mêmes. Et il bat aux forces, il bat aux autorités sous yo. Je puis tout par celui qui me fortifie. Je puis tout par celui qui me fortifie. Frères et sœurs, chers auditeurs, où songez à cause du péché d'Adam. Frères et sœurs, chers auditeurs, le péché est entré dans le monde. La malédiction de la loi est tombée sur l'humanité. Mes frères et sœurs, chers auditeurs, Christ vini, lui mourit à la croix, lui versé sang pour nous et retirez-nous, frères et sœurs, de la malédiction de la loi. Tout ça qui acceptait comme sauveur personnel, lui retirer de la malédiction de la loi, lui retirer en bas malédiction, lui retirer en bas condamnation, lui retirer du royaume des ténèbres. Frères et sœurs, chers auditeurs, côté ennemi qui est en contrôle de la vie, frères et sœurs, et lui mettez dans le royaume de la lumière, et qu'on y est à nous-mêmes, et qu'on y est à moi-même, nous sommes des enfants de Dieu. Si quelqu'un est en Christ, il est une nouvelle créature. Nous sommes de nouvelles créatures. Les choses anciennes sont passées. Oui, les choses anciennes sont passées dans notre vie. Voici, toutes choses sont devenues nouvelles. Parce que, frères et sœurs, chers auditeurs, Jésus-Christ, le chemin, la vérité et la vie, toute chose en nous est devenue nouvelle. Christ, bahou, bamré, la vie éternelle.

Et li ba ou autorité sur toute la puissance de l'ennemi. Et rien ne peut vous nuire si vous ne songez en rien comme dit aujourd'hui. Songez ça ou acceptez Christ comme sauveur personnel. Jésus-Christ renversé l'ordre des choses dans la vie. Jésus-Christ racheté de la malédiction de la loi étant devenu malédiction. Pour frères et sœurs, chers auditeurs, de nous aller dans 2 Corinthiens au chapitre 5, au verset 21, qui ça nous lit. Celui qui n'a point connu le péché, il l'a fait devenir péché pour nous, afin que nous devenions en lui justice de Dieu. Celui qui n'a point connu le péché, ça, c'est notre Seigneur Jésus-Christ. Il l'a fait devenir péché pour nous. À la croix, Christ prend place, nous. Christ prend péché, moi. Et à la croix, Christ bat nous la justification. À la croix, Christ paye prière pour nous. Lui racheter nous de la main de l'ennemi et mettez-nous dans le royaume de la lumière. Si quelqu'un est en Christ, il est une nouvelle créature. Les choses anciennes sont passées. Voici, toutes choses sont devenues nouvelles. 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Yo définit tête yo par pays d'origine yo. Yo définit tête yo par culture yo. Yo définit tête yo par profession yo. Yo définit tête yo par l'argent. Yo gain la banque, nom de famille yo, affiliation sociale yo. Frères et sœurs, chers auditeurs, mais si quelqu'un est en Christ, il est une nouvelle créature. Le ou en Christ, frères et sœurs, ou au-dessus de tout cela. Le ou en Christ, frères et sœurs, ou au-dessus de tout cela. Parce que Christ mettait au-dessus, frères et sœurs, chers auditeurs, de l'argent. Christ mettait au-dessus de nom de famille. Christ mettait au-dessus de affiliation sociale. Christ mettait au-dessus de tout cela. Frères et sœurs, chers auditeurs, parce que en Christ, nous sommes assis à la droite de Dieu le Père. Et ennemis en bas pied, nous. Frères et sœurs, chers auditeurs, aujourd'hui, l'apôtre Paul invité l'aura répété verset ça, pour ou définir tête ou d'une autre façon, pour définir tête ou en tant qu'enfant de Dieu, pour ou définir tête ou en tant qu'héritier de la vie éternelle, pour ou définir tête ou, frères et sœurs, chers auditeurs, en tant que libre, libéré de l'esclavage du péché, libéré de la main de l'ennemi. Si quelqu'un est en Christ, il est une nouvelle créature. Les choses anciennes sont passées. Voici, toutes choses sont devenues nouvelles. Dans sa lettre aux églises de Galates, l'apôtre Paul, rappelez-nous aujourd'hui à chapitre 3, verset 26. Car vous êtes tous fils de Dieu par la foi en Jésus-Christ. Dès que vous mettez foi en Jésus-Christ, ou acceptez-le comme sauveur personnel, c'est un cadeau, c'est une grâce immédiatement, ou vini, ou c'est ou enfant de Dieu, adopté dans la famille de Dieu. Bon Dieu, c'est papa, Dieu le sou, ou l'icône nom, l'icône adresse, ou est présent pour délivrer, pour guérir, pour protéger, pour restaurer, pour bénir. Et aussi toujours dans Galates au chapitre 7. Au chapitre 4, au verset 7, nous lit ainsi, « Tu n'es plus esclave, mais fils. Et si tu es fils, tu es aussi héritier par la grâce de Dieu, ou pas esclave encore, mais ou c'est petit bon Dieu. Et si ou c'est petit bon Dieu, ou c'est héritier de la grâce de Dieu, toute provision que Christ fait à la croix, ou qu'a réclamé au nom de Jésus, parce que Christ mort doit ça, Christ mort privilège ça, Christ coupé à la croix, l'alliance de la grâce. Frères et sœurs, chers auditeurs, le nous aller, nous lit dans Matthieu, Marc, Luc, Jean, le nous aller dans
L'épître de Jean, au chapitre 1, au verset 17, qui ça que nous lit, quand la loi a été donnée par Moïse, la grâce et la vérité sont venues par Jésus-Christ.

Donc le haut en Christ, frères et sœurs, chers auditeurs, ennemis en pagain droit pour venir mettre au sous condamnation encore. Les pagains droit pour venir rappeler aux fautes passées encore. Parce que en Christ, ou gain la rémission des péchés. Le sang de Jésus lavé, le sang de Jésus purifié, frères et sœurs, chers auditeurs, l'une des armes de l'ennemi, l'une des armes puissantes de l'ennemi, c'est mettre petit bon Dieu sous condamnation, rappeler au saillot des faits, frères et sœurs, chers auditeurs, et ensuite, à mettre question dans la tête, ou croit bon Dieu pardonner, ou croit bon Dieu à pas accepter la présence de lui, ou croit bon Dieu à coûter prière en main, l'ennemi est un cœur, l'ennemi est un voleur. Frères et sœurs, chers auditeurs, ou pas vous l'écouter ou menteur. Le ou qu'on est au monde, frères et sœurs, sont menteurs. Qui ça ou dit, ah, pas occuper ça, un tel abdi, un tel sont menteurs. Parole n'est pas la vérité. C'est la même chose. Parole ennemi n'est pas la vérité. Frères et sœurs, chers auditeurs, Christ vous a racheté de la malédiction de la loi. Étant devenu malédiction pour vous, pour la mort, il vous a donné la vie, pour la pauvreté, il vous a donné la richesse, pour la maladie, il vous a donné la santé. Il n'y a donc maintenant aucune condamnation pour ceux qui sont en Jésus-Christ. En effet, la loi de l'esprit de vie en Jésus-Christ nous a rachetés de la loi du péché et de la mort. Pas une condamnation pour encore pas permettre ennemi de mettre au sous condamnation parce que lui connaît ça l'a fait. Le mettre au sous condamnation, lui retirer assurance, lui retirer peur, lui retirer choix, le mettre au sous condamnation, lui fort vienne déprimé, le mettre au sous condamnation ou perdu assurance devant bon Dieu. Mais l'apôtre Paul dit, si quelqu'un est en Christ, il est une nouvelle créature. Soyez assurés que ou en Christ, que l'ennemi n'a pas qu'à changer position. Soyez assurés que ou en Christ et que tout cadeau que Christ déposait pour vous à la croix, yo pour vous et ou qu'à réclamer yo chaque jour au nom de Jésus. Ou en Christ, ou nouvelle créature, soyez assurés que Christ a pouvoir, autorité sur toute la puissance de l'ennemi et rien ne peut vous nuire. Ou en Christ, ou c'est ou nouvelle créature en Christ, soyez assurés que Christ bah ou grâce à que nous rejoignons dans Matthieu au chapitre 18, au verset 18, je vous le dis en vérité, tout ce que vous lirez sur la terre sera lié dans le ciel, et tout ce que vous délirez sur la terre sera délié dans le ciel. Et verset 19, toujours Matthieu, chapitre 18, je vous dis encore, si deux d'entre vous s'accordent sur la terre pour demander une chose quelconque, elle leur sera accordée par mon Père qui est dans le ciel. Alors, ouais, ennemi en vie de bon mentir, c'est toute grâce ça que le voulait qu'on perdu. Le ennemi en vie de bon mentir, c'est futur que le voulait voler, c'est miracle que le voulait voler, c'est barrière que le voulait mettre dans la vie. Mais l'apôtre Paul dit aujourd'hui, vous êtes tous héritiers par la grâce de Dieu. Christ changeait position, Christ changeait position, maintenant en Christ. Vous qui étiez éloignés, vous êtes maintenant rapprochés par le sang de Christ. Ou même qui acceptez Christ comme sauveur personnel, vous êtes une nouvelle créature et vous avez tout pleinement en Christ qui est le chef de toute domination et de toute autorité. Christ bat ou toute bagaille à la croix, pleinement. Christ racheté de la malédiction de la loi. Christ bat la réconciliation avec Dieu. Christ bat le pardon des péchés. Frères et sœurs, Christ justifié à la croix, les racheté à la croix, frères et sœurs, chers auditeurs, valeur augmentée ou pas esclave ou libre. Si quelqu'un est en Christ, il est une nouvelle créature. Les choses anciennes sont passées. Voici toutes choses sont devenues nouvelles. Si donc le Fils vous a franchi, vous serez réellement libre. Si donc le Fils vous a franchi,
vous serez réellement libre, mon frère, ma soeur, décidez, je dis à, par verset ça, qu'on a fermé toute porte, la vie à l'ennemi, frères et soeurs, chers auditeurs. On a fermé toute porte qui était ouverte et qui t'a baillé ennemi en accès dans la vie. Si quelqu'un est en Christ, il est une nouvelle créature. Les choses anciennes sont passées. Voici toutes choses sont devenues nouvelles, nées de nouveau, nées dans la famille de Dieu. Christ Baou, ou nouveau baptistère, que l'il signait avec sang, qu'on a appartenu à lui-même, que le racheté, que l'y justifier. Frères et sœurs, chers auditeurs, ou accepter Christ comme sauveur personnel. Et la parole l'a dit, si vous êtes en Christ, vous êtes une nouvelle créature. Frères et sœurs, chers auditeurs, et pourtant, ou gardez dans le miroir, où est que visage ou pas changé, hauteur pas changé, grosseur pas changé. Frères et sœurs, chers auditeurs, mais de qui ça, verset ça a parlé de où transformation qui prend place, non pas dans le monde naturel, mais dans le monde spirituel, ou transformation qui prend place dans l'esprit, Christ, Baou, la vie éternelle, ou transformation qui prend place dans l'émotion, parce que qu'on est au cas dit, je puis tout par celui qui me fortifie, Christ, Baou, autorité, pouvoir, pour marcher sur toute la puissance de l'ennemi, et rien ne peut vous nuire, frères et sœurs, chers auditeurs, ou monde qui part en Christ, ennemi en guet contrôle sous la vie, ou monde qui part en Christ, séparé de Dieu, yo mourit spirituellement, yo sous route pour l'enfer, car le salaire du péché, c'est la mort, mais le don gratuit de Dieu, c'est la vie éternelle en Jésus-Christ, notre Seigneur. Frères et sœurs, chers auditeurs, parole là, dis-nous dans Romains au chapitre 3, verset 23-24, tous ont péché et sont privés de la gloire de Dieu, et ils sont gratuitement justifiés par sa grâce, par le moyen de la rédemption qui est en Jésus-Christ. Christ Baou à la croix, justification. Christ Baou à la croix, le pardon des péchés. À la croix, Christ racheté, ça veut dire que le payer pour vous, lui payer pour vous par son sang, pour retirer du royaume des ténèbres et mettre dans le royaume de la lumière. Le roi accepter Jésus, lui retirer du royaume des ténèbres, lui mettre dans le royaume de la lumière. Le roi accepter Jésus, lui retirer en bas main. Ennemis, en frères et sœurs, leur ont accepté Jésus, Christ renverser les choses, au lieu que c'est ennemis qui gagne autorité sous vous. C'est vous-même qui gagne autorité sous lui. Ennemis ont perdu tout pouvoir, ennemis ont perdu toute autorité. Et me viens rappeler aujourd'hui, là, quel que soit constat que en sait tout est passé avec ennemi, l'enfant mignon, le sang de Jésus est fort, le sang de Jésus détruit sous la vie, le sang de Jésus rend ou libre, frères et sœurs, chers auditeurs, le sang de Jésus libéré. Pourquoi, frères et sœurs, qui savent nous lire dans la lettre de l'apôtre Paul à l'église de Colosse, nous lire dans Colossiens au chapitre 2, verset 13. Vous qui étiez morts par vos offenses et par l'incirconcision de votre chair, il vous a rendu à la vie avec lui en nous faisant grâce pour toutes nos offenses. Il a effacé l'acte dont les ordonnances nous condamnaient et qui subsistait contre nous. Il l'a détruit en le clouant à la croix. Il a dépouillé les dominations et les autorités et les a livrées publiquement en spectacle en triomphant d'elles par la croire, au monde qui part en Christ, ou mort spirituellement, au monde qui part en Christ, ennemi en guet contrôle de la vie, au monde qui part en Christ, sous le chemin de l'enfer, mais Christ est le chemin, la vérité et la vie, et l'heure où en Christ, Christ bat où la vie éternelle, l'heure où en Christ, où gagne une nouvelle vie, les réconcilier avec Dieu, l'heure où en Christ, où gagne autorité sous ennemi, l'heure où en Christ, ou pas, sous condamnation encore, ou en Jésus-Christ, la loi de l'esprit de vie en Jésus-Christ vous a racheté de la loi du péché et de la mort. Frères et sœurs, chers auditeurs,
verset, ça a parlé de nouveauté et d'assurance et de foi. Frères et sœurs, chers auditeurs, pas quitter ennemi en voler assurance, pas quitter ennemi en remplacer foi avec doute, le ou en Christ, sachant que ça Christ fait pour vous, sachant que ou pas en bas, mais ennemi encore. Camper, frères et sœurs, sous parole, ça y est. Camper sous promesse, ça y est. Vous n'avez rien à craindre, car Christ campé à votre droite et lui mettez ennemi en bas pied. Vive Jean-Christ, voulez qu'on vive là dans la joie et dans la paix. Vive Jean-Christ, voulez qu'on vive là avec assurance, sachant que bon Dieu a fait coup, que toute montagne a déplacé, que toute mer rouge a ouvert au nom de Jésus. Amen. Père Saint, moi merci pour le peuple qui accepte tes paroles. Moi merci au Seigneur que chaque jour, il y a songé qu'ils sont une nouvelle créature en Christ. Il y a songé tout ça Christ fait pour eux à la croix et à vivre dans la liberté, Seigneur des enfants de Dieu. Il y a vivre avec assurance que Dieu sous eux, va garder eux, que va protéger eux, que va bénir eux, que va jambay eux. Nous prions ainsi au nom de Jésus, lui qui vit et qui règne au siècle des siècles. Amen. Vous venez d'écouter Jésus-Christ, parole de vie. 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Et maintenant, que l'Éternel vous bénisse et vous garde, que l'Éternel fasse luire sa face sur vous, vous accorde sa grâce, que l'Éternel tourne sa face vers vous et vous donne la paix, que le Dieu de paix vous accompagne.

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1: Bonjour, docteur Lalan, Nabdou, bienvenue sur l'émission Tasse Café Showa. Et donc, l'église La Voix du Salut est présente, et compagnon de genoux, compagnon de prière chaque matin à l'aube. Et donc nous connaissons que nous sommes indoctés tout, enregistrés ou comme partenaire, compagnon de genoux, compagnon de prière, tant qu'un évangéliste, un musicien et un conseiller tout de compagnon de prière, compagnon de genoux. 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
1: Merci, docteur Lanal, pour l'intervention. Donc, c'est une induction de compagnons de genoux, une programmation internationale pour stimuler et aider à avancer pour le perfectionnement de l'Église avec les 9 dons de l'Esprit, dons de miracles, dons de guérison et de prospérité. On prend dons de révélation et de délivrance pour tout le monde. 954-804-3595. Merci, docteur Lalan.
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9: 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Passons très bonne journée. Restez en santé, amis, et prenez soin de tout. Remettez tout. À la prochaine. Que Dieu vous bénisse.
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14: 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Donc, merci Michel, nous parlons encore. Merci.

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0: Waouh, c'est un voyage de 6 jours. Faut respecter le jour sabbat, faut respecter. 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Passe, bon sabbat.
1: Bon sabbat, Michel. Si on vous entendait nos premières fois, dit par contre ça, sabbat, si vous ouvrez Bibou dans le chapitre, Genèse, chapitre 1er et chapitre 2, après l'Éternel créé le monde en 6 jours, 7e jour à lui reposer. Il bénit, il sanctifie, il mettait la part pour nous adorer. C'est juste ça pour l'Église. Et là, lit Exode 20, verset 8 à 11, il dit qu'on s'a changé jour et pour reposer. C'est juste ça l'Éternel pour nous adorer. Alors, pas oublier, le sabbat commence au coucher du soleil à soir. Nous ouvrons le sabbat chaque vendredi au coucher du soleil dans le temple. Tout pas qu'à venir, au cap capter nous, dans 6, 6, 7, 7, 7, 6, 91, 90. Nous ouvrons le sabbat jusqu'à demain soir. Mais nous avons une annonce spéciale pour toute communauté haïtienne de Miami qui a écouté nous. Quel que soit côtoyer, tout qu'à attendre nous. Et Christ a qu'à passer dans le monde là. Et nous devons faire une préparation pour lui. Il a fait le temple adventiste du 7e jour de notre Miami. Temple adventiste du 7e jour de notre Miami. 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

7, 8, 6, 227, 35, 12, buenos días, damas y caballeros, mesdames, messieurs, bonjour, bienvenue à la présentation du jour, bénissant le nom de l'Éternel qui, dans sa grâce, nous a réveillés ce matin, dans sa miséricorde, nous conserve aujourd'hui encore le mouvement et l'être, auditrices et auditeurs de partout, bienvenue, Michel, merci pour la mise en onde, mesdames, messieurs, je suis venu vous offrir une nouvelle tranche de Café Latino, une nouvelle aventure de Café Latino, et j'espère que par la grâce de Dieu, et nous aurons parcouru un chemin ce matin et qui nous offrira l'opportunité de vivre et de revivre le beau vieux temps, mais aussi et surtout de nous rappeler que devenir citoyen américain est la nécessité de l'heure, c'est la nécessité du moment. Et au passage, nous aurons aussi l'opportunité de découvrir la nécessité de rester et en santé, de maintenir la santé, puisque la santé reste l'épine dorsale de la vie. Et la proposition est la suivante, Latin America Center 1, qui par la grâce de Dieu s'est déjà établi dans 7 locations. 7. 1, 2, 3, 4, 5, 6, 7. Eh bien, nous bénis, bon Dieu pour ça. Nous sommes M. Woutin Joseph. Ça, qui est content, moi, de la caille. Bonjour et bienvenue. 786 27 36 52. 786, mesdames, messieurs, 27 36 52.

786 2 2 7 3 6 5 2 7 4 6 2 27 36 52. Vous écoutez Café Latino matin, il faut 55 65 70 80, il faut 15 ans résidence et vous pensez à futur, parce que en fait la vie de chacun de nous tourne autour de la préparation du futur. Justement, Fernand Braudel, qui c'est un historien, un plus grand historien français, monsieur dit que l'histoire c'est l'étude du passé, du présent et du futur. Donc l'histoire c'est la synthèse même de l'existence de l'homme. L'histoire c'est la synthèse de la vie de l'homme. Donc ou pas qu'à concevoir et présent sans passé, ou pas qu'à concevoir passé ou sans futur, ou pas qu'à concevoir présent sans futur et futur sans passé ou futur sans présent. Et c'est un tout, c'est une synthèse. D'après Fernand Braudel, je pense que dans une telle large mesure, ce grandissime historien et philosophe français a trouvé la note juste, puisque en fait, et la vie se prépare, la vie est une entreprise qui se prépare. Si nous voulons vivre une vieillesse heureuse, faut-il bien que nous commencions à nous préparer dès ce matin, quoi. Et 786 2 27 36 52. Et 786-27-36-52. Mesdames, Messieurs, 786-27-36-52. Ainsi les roses.

7 entre 16, c'est entre 16 et 13, 16, 14, 7, 86, 2, 27, 36, 52. Merci pour tout ce fait pour moi. Le tout le monde, je t'aime. On m'a même ramassé. Très beau texte, mais très belle chanson de ce grandissime chanteur haïtien, Antilé Rose. 7, 86, 2, 27, 36, 52. 7, 86, 2, 27, 36, 52. Wherever you go, whatever you do, I will be with you. Chad Max. 7, 86, 2, 27, 36, 52. Quel que soit côté, un moment. Quel que soit côté, côté matin. Bienvenue à l'émission 786 27 56 52. Richard Max.

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Non pas si vous êtes Joseph. Si bon j'ai conservé la vie, moi, je vais prêter à vous jusqu'à 8 heures. Et il faut songer que la santé était le plus grand bien dont nous disposons. Pour cette raison, il faut en prendre soin, quoi. Il faut prendre soin de santé. Ben, vous pouvez mettre les bails latinos médicaux saintes. Je vous dis, il faut 65, 70, 80. 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Haiti gagné latino pour là qui dans 79 là donc latino c'est une bénédiction de Dieu et c'est pas parce que nous piquons est bien plus bon bien plus intelligent que personne c'est Dieu qui dans sa grâce a choisi de nous faire grâce en nous dotant d'une institution grandissante qui fait la joie, le bonheur et la fierté de toute une communauté. 786-27-36-52, 786, mesdames, messieurs, de 27-36-52, Hamas. Jamais. 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Je n'ai jamais cessé de t'aimer. Je n'ai jamais cessé de t'appartenir. Tu n'as jamais cessé de m'aimer. Et tu sais, mes mains ne se sont jamais habituées à la peau d'une autre femme. Sais-tu pourquoi? Parce que je te suis fidèle. Je l'ai toujours été d'ailleurs. Je te suis fidèle, même dans mes rêves. Hamas, jamais.

0: Mesdames, Messieurs, c'était Camilo Sesto, l'étoile de la musique espagnole et de la musique mondiale en général, une étoile qui ne s'est jamais éteinte, puisque cette étoile brille encore à travers les beaux textes légués par ce prestigieux chanteur qui nous a laissé. 786-27-36-52, Nopam Sewotne Joseph, merci d'avoir participé à l'émission de ce jour-ci, merci de l'avoir écouté. Auditeurs et auditrices de partout, je voudrais vous adresser des tribus de félicitations et de remerciements pour la convivialité dont vous faites montre chaque matin à l'endroit de votre humble serviteur. Et c'est Gégé Viquet qui aura le dernier mot ce matin, mesdames, messieurs. 786-27-36-52. Bonjour. C'est autre chose.
1: Que Dieu te bénisse.

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6: 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Donc, d'abord, un gros bonjour, Mathieu.
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1: 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Encore une fois, c'est un plaisir pour nous de retrouver dans l'espace ce matin là pour nous capoter bon gens et informations pour tout le monde. 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La nouvelle, je fais la nouvelle là pour vous. Parce que matin, hein, jeudi, vendredi, nous avons une bonne nouvelle qui pral tomber. Matin là, donc, restez branchés pour nous faire la nouvelle là. 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

0: Express Actuality, c'est rendez-vous ça qu'on a gagné de lundi à vendredi entre 9h et 10h non matin. 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
1: Hier, je suis dans l'attente. Car tu bénis le juste, ô Éternel. Tu l'entoures de ta faveur comme d'un bouclier.
0: Yes.
1: Lamentations chapitre 3, verset 23. Elle se renouvelle chaque matin.
0: Chaque matin.
1: Ta fidélité est grande.

0: Seigneur, couvre-moi de ta gloire ce matin.
1: Alléluia.
0: Que ce jour soit marqué de ta main.
1: Yes, ça fait mal.
0: Seigneur, ce matin, je viens à toi avant que le monde vienne me chercher. Avant les notifications, avant les nouvelles, avant les défis. Je viens te dire merci d'abord. Merci pour cette nuit passée en sécurité. Merci pour le souffle qui est dans mes poumons.
1: Alléluia.
0: Merci pour les yeux qui voient ce nouveau jour.
1: Yes.
0: Car il y en a qui ne se sont pas réveillés ce matin.
1: Yes.
0: Et moi, je suis là par ta grâce seule.
1: Yes.
0: Seigneur,

0: et que ta faveur soit comme un bouclier autour de moi tout au long de ce jour. Ce matin.
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0: 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Nous disons bonjour et bienvenue sur le show Zafé Pano.
3: Bonjour Magui, bonjour communauté. Ça fait longtemps que vous avez des voix ça. Et d'habitude, c'est voix docteur Rose. Je vous attendais. Donc, ce n'est que votre petite remise. Et donc, ma petite communauté, je vous dis à vendredi, où vous faites un peu de précaution. Parce que c'est le week-end. Et pour ne pas boire, à conduire en même temps. Apparemment, moi, je n'ai pas parlé. Au moins, je dégage au cours qu'on est, puis je n'ai pas sorti pour ne pas faire vitesse, surtout, dans le moment où je n'ai pas tombé. Et, bah, je suis même passé à me parler avec, Yona, passe à moi, qui pas d'impossibilité pour déplacer physiquement pour venir dans le clin. Il y a un problème que le bien, c'est que le supplé peut monter. Et ça fait nous dire, nous, pour venir dans l'office. Si vous n'avez pas venu, surtout, nous avons relé dans le téléphone en façon pour nous-mêmes, nous sommes capables de faire continuité à savoir avec vous avec les médicaments que vous apprenez. Parce que c'est très important, même les moments où difficiles, c'est vrai, mais maladie pas grave. surtout maladie sucre, maladie tension, deux bagages à eau, pas qu'à négocier. C'est-à-dire, quel que soit ce que ce soit, un problème à traverser, ou toujours besoin de médicaments.
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1: 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Merci, Maguet, pour nous avoir fait mon week-end.
0: Merci, Doc. C'est un plaisir pour nous te parler avec vous. Passez bon week-end. Bon Dieu, bye-bye. 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C'est ça, nous t'attendons, docteur. 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
2: Okay. Éternel, dès le matin, tu entends ma voix. Dès le matin, je t'adresse ma prière.
0: Merci en pile, Juliette.
2: Car tu bénis le juste,
0: Rosa, Mary, comment ça va?
2: Tu l'entoures de ta faveur comme d'un bouclier. Lamentations chapitre 3, verset 23. Elle se renouvelle chaque matin. Ta fidélité est grande.

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0: La bourse aujourd'hui exerce sur toute la planète un pouvoir considérable. La bourse est partie prenante d'un réseau planétaire en activité permanente. Les transactions boursières ne dorment jamais. Quelle est la valeur de la bourse sur le marché? Quel est le taux du jour? En voici l'exact taux du jour.
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0: 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Nous sommes à l'heure de la prière. Parole bon Dieu, pour aujourd'hui, à trouver la somme 145, verset 1 à 5. Louange de David. Je t'exalterai, ô mon Dieu, mon roi. Je bénirai ton nom à toujours et à perpétuité. Chaque jour, je te bénirai et je célébrerai ton nom à toujours et à perpétuité. L'Éternel est grand et très digne de louange, et sa grandeur est insondable. Que chaque génération célèbre tes œuvres et publie tes hauts faits. Je dirai la splendeur glorieuse de ta majesté et je chanterai tes merveilles. La parole du Seigneur nous invite au...
1: It's called the Home Equity Agreement.
0: Bien-aimé Père Céleste, nos âmes te louent et te bénissent pour les multiples bienfaits nous avons été l'objet de ta part. 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

Voilà, la chamimi, fin de body. Belle musique de Timano. On a continué toujours. Il faut connaître que nous avons quelques aides d'antenne pour vendre, ou même qui est intéressé, les 305, 8, 4, 11, 17, 29, sont intéressés, nous avons quelques aides d'antenne disponibles pour eux.

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1: Le prince Van et la prévan, la tournée de Van, c'est ça. Et au moins qu'il a besoin l'air, que pour faire émission radio, 305, 811, 17, 29, sur ta maison l'air, pour ton business, pour faire son tablier, l'église ou tout, 305, 811, 17, 29. On a continué avec belle musique, ça, c'était plutôt belle tête, hein.

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1: 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Et à tout à l'heure.
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3: 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Vous suivez le Lunch Time sur le 1320. Aujourd'hui, c'est déjà vendredi 4 septembre 2026. 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

Bonsoir chers amis auditeurs de la radio. Encore une fois, encore, retournez avec vous, je veux dire là. Un bon vendredi après-midi sur la WLQY, la 1320 AM. Ici au micro, Zami Pao, pasteur Gustave Hubert. Avec la voix de Jean-René Charles, commande d'affaiblir grâce, bon Dieu. 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Salut à tous les amis.

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Suite tout autour. 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So, encore une fois, welcome to Rochelle Anderson Show, inside the business corner. Et dans quelques instants, nous pourrons proposer une musicale, et puis nous pourrons retourner dans quelques instants, mesdames et messieurs.

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0: Et nous disons tout le monde, merci d'être attendu nous après-midi. On va quitter ensemble avec France et on attend vendredi prochain à la même place encore. Merci. 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

0: Sous-titres sous AM. Eh bien, on a passé dans la deuxième partie, hein, et sous Williams Cora Solin Show. 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
1: 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France, n'a pas de pause, n'a pas tourné tout à l'heure.

0: C'est ça, ou sous 13-20 AM, oui, c'est ça, nous tournons, passe.
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0: 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D'après un sondage réalisé dans la communauté, dans le domaine radio, 99% femmes branchées Infobiz de lundi au vendredi avec France. Parce qu'Infobiz, c'est sur l'émission qui mettait femmes à l'honneur. En tout cas, mesdames, Infobiz en dans la caillou avec France. 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Amusez-vous. 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
6: Dieu est-il le Fils de Dieu ou Dieu lui-même? 99% des chrétiens répondent mal à cette question. La véritable réponse donnée par la Bible changera complètement ta manière de voir la foi. Tout d'abord, la Bible souligne du début à la fin une seule chose. Il n'y a qu'un seul Dieu. Deutéronome 6:4. Écoute Israël, l'Éternel, notre Dieu, est le seul Éternel. La Bible ne nous enseigne pas à croire en plusieurs dieux. Il n'y a qu'un seul vrai Dieu. Alors, pourquoi le Nouveau Testament appelle-t-il aussi Jésus le Fils de Dieu? La réponse se trouve dans l'Évangile selon Jean. Jean 1:1. Au commencement était la parole était avec Dieu et la parole était Dieu. Remarque bien ceci. La Bible dit clairement « la parole était Dieu ». Puis, Jean 1,14, « parole est devenue chair et elle a habité parmi nous ». Celui qui est devenu chair, c'est Jésus-Christ. Autrement dit, ce n'est pas un autre Dieu qui est venu dans le monde. C'est le Dieu éternel qui est lui-même venu au milieu des hommes.
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0: pas de temps court, je suis moi. 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
0: 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Je vous dis, nous avons un Biraka, le vendredi, nous avons une étude. 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Et dimanche matin, école du dimanche. Et dimanche à 11h, service d'adoration. Et dimanche soir, service d'évangélisation. Des cadeaux. Le dimanche soir, son service John.
1: Pour les gens qui parlent, connaît ma soeur. 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
0: 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Il y a besoin qu'on ait. 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

0: Mes amis ou messieurs, dames, c'est tout ça nous t'a dit. Merci en pile pour l'écoute. M'espérez, n'a pas parlé encore l'autre vendredi. C'était Souvenir on the mic.
1: Souvenir on the mic.
0: Passez bon week-end.